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It's ok. Ramenez-moi au bar. Tiens, tiens, tiens, tiens, dis-toi. Traduction, pas mal. Quiero ir a la barra.